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Je ne peux pas chanter tant que je vois le public. Impossible. Voilà. Vous êtes la source de mon inspiration.